0: merci à tous les autres.
1: La sua memoria.
0: Pour leur coopération fantastique. Un merci particulier
2: à MBG, à Future Breeze et à Jean-Paul.
0: Alors, à votre demande, répétez encore une fois.
1: Sache, encore une fois, numéro 7 à Paris Merito con Roland Brandt. Quanto mi piaceva sto disco. Hyperspace dalla compilation volume 2 del Duple. Number 6 BBE 7 Days